pas, Serron. Maintenant, monsieur, tu ne préoccupes pas. Ma voix.